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0: 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Une nouvelle demi-heure d'actualité avec Gaëtan Plenet pour le journal. Bonjour Gaëtan.
1: Bonjour Edouard, bonjour à tous.
0: Et d'abord les attaques sur pause au Moyen-Orient.
1: Américains et Iraniens cessent leurs hostilités, affirme-t-on à Washington. La navigation pourrait reprendre sans entrave dans le détroit d'Ormuz. C'est l'un des sujets brûlants, en tout cas des discussions entre les deux pays. Vous entendrez à ce sujet le ministre Omanet des Affaires étrangères. Son pays exige une navigation sûre et libre pour tous. La colère de la Turquie, le pays ne digère pas la reconnaissance du génocide arménien par Israël, annoncé hier par le gouvernement israélien qui doit encore être validé par les députés. L'actualité, c'est aussi Human Rights Watch qui dénonce des exactions commises au Mali par l'armée, ses alliés et les groupes armés islamistes. Cette grande fête très trumpienne et très chère hier en Belgique pour célébrer les 250 ans de l'indépendance américaine. Et puis on connaît le premier qualifié pour les huitièmes de finale de la Coupe du Monde masculine de football et c'est l'un des pays organisateurs, le Canada. C'est fini par contre pour l'Afrique du Sud. C'était une information du média Axios. Un responsable américain le confirme à nos confrères de l'AFP. Les États-Unis et l'Iran vont cesser leurs attaques mutuelles pour le moment, dit-il, après un week-end marqué par des affrontements et ce malgré le protocole d'accord signé il y a un petit peu moins de 2 semaines. Le responsable précise, les navires peuvent circuler librement dans le détroit d'Ormuz, cette voie de navigation où transite 20% du pétrole mondial, ou plutôt transité avant la guerre, car depuis c'est beaucoup plus compliqué. Et ce sera d'ailleurs l'un des enjeux principaux des négociations censées se poursuivre cette semaine entre Washington et Téhéran. L'Iran qui en parallèle mène une autre négociation plus discrète, celle-ci, avec ses voisins du Golfe pour tenter de bâtir un mécanisme régional de sécurité maritime. Oman est à la manœuvre et son sultan Haitham Ben Tariq devrait faire un état des lieux des discussions tout à l'heure à Paris, où il sera en visite officielle. À ses côtés, son ministre des Affaires étrangères, Bader Al-Boussaïdi. Ce dernier s'est confié à Monte Carlo Doualia, la chaîne en arabe de France Média Monde, la maison mère de RFI.
2: Il ne fait aucun doute que le sultanat d'Oman tient absolument à ce que la navigation dans le détroit d'Ormuz reste sûre, sereine et libre pour tous. Parce que nous sommes conscients de son importance pour l'économie mondiale, pour nos voisins de la région et y compris pour l'Iran. C'est pourquoi dans nos discussions avec notre voisin, nous insistons sur une chose importante. Tout ce sur quoi nous nous mettrons d'accord pour atteindre cet objectif doit s'inscrire dans le cadre des règles prévues par le droit international. Nous, au sultanat d'Oman, sommes attachés à la Convention sur le droit de la mer. Nous en sommes signataires, même si les Iraniens ne le sont pas. Mais en fin de compte, nous sommes d'accord sur le fait que ce dont nous conviendrons par le dialogue en cours doit être couvert par le droit international.
1: Le ministre omanais des Affaires étrangères Bader Al-Boussaïdi au micro de Monte Carlo Doualia. Pendant ce temps, au Liban, l'armée israélienne a à nouveau frappé le sud du pays hier, comme la veille d'ailleurs. Au moins 1 mort et 2 blessés cette fois. Le Hezbollah dit se réserver le droit de défendre sa patrie et dénonce une violation flagrante du cessez-le-feu, déjà très fragile depuis ses premières heures. En plus de ce cessez-le-feu, il y a aussi désormais un accord cadre signé la semaine dernière par Israël et le Liban et censé mener vers une paix durable. Un accord rejeté par le Hezbollah et qui ne sera pas adopté selon le chef du Parlement libanais, Nabi Berri, lui-même allié au mouvement chiite. Il dénonce un texte qui ne préserve pas les droits du pays face à Israël. Israël, justement, où le gouvernement a approuvé hier la reconnaissance du génocide des Arméniens par l'Empire ottoman. Un génocide déjà reconnu par de nombreux pays, la France, les États-Unis ou encore l'Allemagne. L'État hébreu, lui, avait soigneusement évité de le faire afin de ne pas écorner les relations avec la Turquie, sauf que ces relations, elles se sont bel et bien détériorées ces derniers temps. Alors ça y est, Israël a franchi le pas, même si cette décision doit encore être approuvée par les députés. En tout cas, Ankara n'apprécie pas du tout et le ministère turc des Affaires étrangères l'a fait savoir, correspondance d'Anand Lower.
3: Sans surprise, la réponse turque est virulente. Virulente à la fois parce qu'il s'agit de la reconnaissance du génocide des Arméniens, un terme qu'Ankara réfute catégoriquement, mais aussi parce qu'elle émane du gouvernement israélien avec lequel les relations sont exécrables. La Turquie qualifie cette reconnaissance de décision politique. Elle accuse le gouvernement de Benjamin Netanyahou de chercher, je cite, à dissimuler ses propres crimes à Gaza. De fait, cette décision intervient dans un contexte de très forte tension entre Israël et la Turquie. Le président turc Erdogan s'est imposé comme l'un des dirigeants les plus critiques de l'offensive à Gaza, qu'il qualifie de génocide. Mais au-delà de ces invectives contre les dirigeants israéliens, les autorités d'Ankara semblent soucieuses ces derniers mois de conserver une certaine retenue face à une partie de la classe politique et des médias israéliens qui présentent la Turquie comme le nouvel Iran et une menace pour l'État hébreu. Fin mai, le chef de la diplomatie turque assurait, par exemple, qu'une normalisation des relations turco-israéliennes était envisageable. Il la subordonnait à la fin des opérations militaires à Gaza et l'accès sans entrave à l'aide humanitaire. Anne-Laure Ankara, RFI.
1: Le porte-parole du gouvernement afghan dénonce un acte d'agression lâche alors que le Pakistan a mené des frappes cette nuit dans l'est de l'Afghanistan. Elles ont notamment visé une faction dissidente des talibans pakistanais. Islamabad parle d'au moins 25 morts, Kaboul de plusieurs dizaines. En Ukraine, ce sont au moins 4 personnes qui ont perdu la vie hier dans le sud-est et le nord-est du pays après des frappes russes, notamment sur la ville de Zaporijjia. Depuis quelques semaines, l'Ukraine, elle aussi, a intensifié ses frappes sur la Russie en visant en particulier les infrastructures d'hydrocarbures, notamment en Crimée, annexée par Moscou. Le président russe Vladimir Poutine a réagi hier. Il a reconnu des problèmes à cause de ces frappes, une certaine pénurie, dit-il, mais pas critique. Et il a aussi promis, je cite, d'assurer la sécurité de la Russie. Concernant la reprise des discussions de paix, Poutine dit attendre la venue des négociateurs américains une fois, je le cite encore, que la phase chaude sur le dossier iranien sera achevée. L'armée malienne et ses alliés ainsi que les groupes armés islamistes commettent des violations en toute impunité. Voilà ce qu'on peut lire sur le site de Human Rights Watch en préambule d'un rapport basé sur des témoignages auprès notamment des membres de la société civile malienne, de chefs communautaires ou encore de journalistes. Des témoignages recueillis depuis le 26 avril. La veille débutaient des attaques coordonnées entre les djihadistes du JNIM liés à Al-Qaïda et les indépendantistes du FLA. Le ministre malien de la Défense, Sadio Camara, a été tué. La ville de Kidal conquise dans le nord. L'armée malienne et ses partenaires russes de l'Africa Corps ont ensuite intensifié leurs opérations dites antiterroristes. Et d'un côté comme de l'autre, David Bachet, côté armée et côté djihadiste, eh bien, il y a eu des exactions. C'est ce que montre le rapport.
4: Entre le 6 et le 21 mai, le JNIM lié à Al-Qaïda a incendié plus de 40 véhicules civils à destination de Bamako dans le cadre du blocus décrété sur la capitale. Human Rights Watch rappelle également l'exécution publique d'un civil à Tonka, région de Tombouctou, et les attaques de camions-citernes qui, depuis septembre 2025, tuent des chauffeurs routiers, provoquent de graves pénuries de carburant et d'électricité, perturbent l'éducation et paralysent la vie quotidienne. Concernant l'armée et ses partenaires russes de l'Africa Corps, Human Rights Watch dénonce de violentes opérations de contre-insurrection à l'encontre des communautés Peul dans le centre du Mali. En 4 jours seulement, du 14 au 17 mai, Human Rights Watch a recensé 38 victimes civiles, dont 23 enfants. L'ONG pointe également des frappes de drones à Gimbé le 25 avril, 12 enfants et adolescents tués, et à Téné le 17 mai sur un mariage, 10 morts civiles. Human Rights Watch a proposé un droit de réponse au ministère malien de la Justice qui n'a pas donné suite. Le JNIM a quant à lui tenté de se justifier en expliquant que les civils visés ne respectaient pas les règles édictées par les djihadistes dans les zones qu'ils contrôlent. Human Rights Watch rappelle que le droit humanitaire interdit toute attaque délibérée ou aveugle contre des civils.
1: Les députés sénégalais appelés à se prononcer ce matin sur un projet de réforme constitutionnelle porté par des élus du PASTEF. Il prévoit notamment la précision du cadre légal appliqué à la haute trahison du chef de l'État, mais aussi la limitation du pouvoir de dissolution du Parlement par le président, qui ne pourrait le faire qu'une seule fois au cours de son mandat. Autre amendement, l'obligation pour ce même chef de l'État de déclarer son patrimoine, et plus seulement au début de son mandat, mais aussi à la fin. La coalition Diomaye, qui soutient le président sénégalais, s'oppose à ce projet et demande son retrait immédiat. Les recherches se poursuivent au Venezuela après le double séisme dévastateur de mercredi dernier. 50 000 personnes manqueraient toujours à l'appel, selon les Nations Unies, potentiellement bloquées sous les décombres des 189 immeubles qui se sont entièrement effondrés. Pour l'heure, 1450 corps sans vie ont été retrouvés. RFI, les 6h09 à Bruxelles, la Belgique, où l'ambassade des États-Unis a pris un petit peu d'avance. Elle a célébré dès hier les 250 ans de l'indépendance américaine, dont la date officielle est le 4 juillet. Une immense fête privée était organisée, 8000 personnes présentes dans le parc du cinquantenaire, à deux pas des institutions européennes. Et le moins que l'on puisse dire, c'est que les Américains n'ont pas lésiné sur les moyens. 5 millions de dollars déboursés grâce à des donateurs privés. Jean-Jacques Herry y était, reportage.
5: Sur scène, le grand organisateur Bill White et son crâne chauve, ambassadeur des États-Unis en Belgique, s'en donnent à cœur joie. Pourquoi une fête aussi grosse ?
6: Parce que nous sommes les États-Unis d'Amérique. Laissez-moi vous présenter le président des États-Unis d'Amérique, l'honorable Donald John Trump.
5: Et le visage du 47e président des États-Unis apparaît projeté sur les arcades du cinquantenaire pour un message enregistré.
7: Depuis des générations, les Belges et les Américains ont partagé les valeurs de liberté, de démocratie et de souveraineté.
5: Dans un show sans fin d'autoglorification, chaque intervenant est accueilli en musique.
8: Le premier ministre du Royaume de Belgique, l'honorable Bart de Wever.
5: Sur scène, on se remercie, on s'échange des amabilités.
9: Quelle agréable manière de terminer une folle semaine de chaleur dans ce pays.
5: Sur vol d'avion, concert du groupe country Zac Brown Band, rien n'est laissé au hasard pour impressionner la foule. Un show réussi qui s'est terminé par un spectacle de drones et de feux d'artifice. Mais reste cette impression tenace et un peu désagréable d'une Amérique voulant absolument mettre plein la vue à la vieille Europe. Jean-Jacques Herry, Bruxelles, RFI.
1: Et vous l'entendiez, il faisait chaud en Belgique pendant cette fête, car le pays, comme une grande partie de l'Europe d'ailleurs, connaît un épisode

0: de l'histoire, qui est l'histoire de l'enseignement de l'histoire, et elle a fait sa thèse sur l'enseignement de la question coloniale, mais jusqu'aux années 80. Elle ne traite pas le présent. Et ça s'appelle « Dans la classe de l'homme blanc », et ça, c'est sa thèse. Et donc, c'est des questions qui intéressent. Et sur la question sur comment on fait les manuels, en fait, on fait d'abord des programmes. Il y a le Conseil supérieur des programmes, dans lequel rentrent des profs du secondaire et des universitaires, et qui se met d'accord sur un programme, sachant que de toute façon, un programme, forcément, ça, enfin voilà, c'est un débat. Il y a eu plein de programmes différents. Certains étaient super, d'autres sont moins bien. Bon, par exemple, au lycée, les derniers programmes Blanquer ont tout un tas de, c'est étonnant, hein, de problèmes. Voilà. Et ensuite, des maisons d'édition font des manuels en appliquant le programme. Et les maisons d'édition, faut pas oublier qu'elles ont comme but de vendre, parce que c'est les profs qui vont choisir. Et quand un lycée prend un manuel, ça veut dire d'un seul coup des ventes. Donc, elles essaient de faire des trucs un peu différents pour que quand même tous les profs ne choisissent pas la même chose. Mais donc les manuels, ils ne font qu'appliquer les programmes. Mais ils peuvent rajouter, parce que par exemple, il y a des maisons d'édition, ils savent bien que s'ils mettent plus d'exemples femmes, ou s'ils wokisent un peu, si on peut dire, le programme, va y avoir des profs qui vont préférer ce manuel. D'autres, au contraire, non. Donc en fait, ils se mettent d'accord entre eux, un peu les maisons, et voilà, c'est variable.
1: Laetitia Goretti.
2: Eh oui.
1: T'étais cachée, tu disais personne me voit. On a employé depuis le début les mots mythe, mythologie, plein. En fait, en plus d'avoir travaillé sur Suzanne Citron, vous êtes aussi docteur en culture visuelle. Et en fait, est-ce que vous pouvez nous expliquer qu'est-ce que c'est la machine mythologique ?
3: Oui, alors, parce qu'en fait, moi ici, je suis un petit peu une intruse, parce que je ne suis pas historienne.
1: Non, pas du tout. Ah, non, si tu étais une intruse, tu ne serais pas là.
3: Voilà. Non, mais je rigole, mais parce qu'en fait, Suzanne Citron était une parenthèse, et en fait, je suis arrivée à Suzanne Citron parce que j'étais en train de terminer ma thèse de doctorat qui était sur l'international situationniste, donc rien à voir avec Suzanne Citron. Mais en fait, j'étais déjà passée à une autre recherche, et c'est-à-dire, j'avais commencé ma recherche qui n'est pas encore terminée sur les mythes et la représentation de ces mythes dans la raffiguration, que ça peut être l'architecture, ça peut être la sculpture, ça peut être la peinture, la photographie, etc. Et là, je suis arrivée à lier les deux parce que j'ai cherché quelque chose sur les mythes. Et moi, je pars dans mes recherches sur la machine mythologique. La machine mythologique, c'est un concept qui a inventé Furio Iesi, qui est un historien italien. Il est mort dans les années 80. Mais vous avez la chance qu'après, en France, il est traduit. Et c'est une petite maison d'édition de Bordeaux, La Tempête, qui a fait un bon travail de traduction sur l'œuvre de Furio Iesi. Et en fait, lui, il a conceptualisé la machine mythologique, qui c'est ce dispositif qui crée des matériaux mythologiques, et ces matériaux mythologiques, ça sert pour la machine, par le fonctionnement de la machine, et ça sert pour façonner la pensée de la masse. Alors, ça, c'est tout la théorie. En pratique, ce sont des mythes politiques, en fait, qui ont créé, et les mythes politiques s'appelaient toujours plus à l'extrême droite qu'à la gauche. C'est toujours ça. Et ces mythes, en fait, nourrit l'imaginaire. Et cet imaginaire, en fait, il a un pouvoir parce que cet imaginaire, en fait, il arrive à relier les passés et les présents dans un cheminement commun et les faire croire qu'ils vont dans la même direction et qu'ils ont une origine commune. Et en fait, si on peut dire, si on veut prendre un exemple concret, les romans nationaux, ça vient de la machine mythologique. Et si on veut prendre un exemple sur l'art, ben, les statues, ça vient de la machine mythologique. Tout ce qui nourrit notre imaginaire et façonne aussi la mémoire historique en même temps.
1: C'est affreux ce que je vais dire,
4: plus,
1: mais j'aurais trop aimé.
4: Donnez-moi mon argent. Donnez-moi mon argent, parce qu'à ce moment-là, j'étais plus en contrat, je suis allée au Puy du Fou gratuitement, d'accord? Et donc je suis allée avec donc mes élèves, je savais pas, voilà, je connaissais pas. Je fais le premier spectacle, je me dis, particulier quand même ce qu'on me propose. Je fais le deuxième spectacle. Si on lève le fait qu'il y a des bergers malinois qui sautent du bateau et c'est assez impressionnant, je me dis, C'est encore une fois un petit peu particulier. Je fais le troisième, je me dis, ok, on est sur un pattern, là, il y a un problème.

0: Et puis, j'étais littéralement, genre, moi et un de mes élèves, les seules personnes racisées, j'ai un de mes élèves à un moment donné qui vient me voir et qui me dit « Maîtresse, on n'est quand même pas beaucoup, quoi. ouais, on n'est pas beaucoup. Ouais. » Et en fait, ce qui est vraiment flippant, là, je rigole, mais ce qui est vraiment flippant, c'est à quel point ça marche sur les enfants, quoi. C'était une classe de CM2. En fait, t'es vraiment hypnotisé parce que, ben, objectivement, le spectacle est bien fait. Il y a un son, lumière, machin, c'est bien fait. Puis, encore une fois, les flammes et les chiens qui font des sauts périlleux, ben, c'est... Voilà. Et, mais en fait, à la fin, c'est tellement dit d'une façon qui paraît vraiment crédible qu'un enfant de 10 ans sort de là en se disant « Ok, les vikings, bouh, pas beau, vilain, méchant, mais c'est ok parce que l'évêque de je sais pas quoi est sorti, encore une fois, des flammes et a sauvé le truc. » Et en fait, ce qui m'a vraiment fait peur, et c'est là où j'ai passé d'un truc à trop rigolo, improbable que je sois là, à waouh, flippant, c'est à quel point c'est de la propagande culturelle qui fonctionne et qui nourrit un roman national, oui, qui est même pas vraiment le roman national habituel, entre guillemets, quoi, parce qu'on a vraiment des figures. Mais ouais, donc j'avais jamais vu autant de Fleur de Lys et de Mini Clovis de toute ma vie.
1: Oui, mais en fait, là, c'est un bon exemple concret des machines mythologiques pour comprendre comment elles fonctionnent et aussi l'hypnotisation qu'il y a qu'il peut avoir sur les gens, dans l'enfance, à les plus adultes, à les adultes. Non,
2: par ailleurs, ce qu'il faut voir, c'est que quand on dit du mal du Puy du Fou, ah ouais, alors là, on a ouvert des portes d'une violence de dingue. Moi, enfin... Avant, j'étais sur X, je suis partie parce que bon, tout le monde sait pourquoi on part de X. Mais enfin, je veux dire, j'en ai vécu de la violence sur les réseaux sociaux, je connais. J'avais fait, au moment où on a sorti Le Puy du Faux, avec trois des mêmes auteurs, j'ai participé au bouquin qui était Le Tract contre Zemmour, ou Tract Gallimard, Zemmour contre l'histoire. Bon, de toute ma vie, je n'ai jamais pris autant d'attaques et de menaces qu'à cause de ce bouquin sur le Puy du Faux, qui par ailleurs avait été, on avait fait super gaffe, on avait un avocat qui vérifiait parce qu'on sait qu'il s'est hyper procédurier. Enfin, je veux dire, je parlais beaucoup plus calme dans le bouquin que...
3: Tu veux dire que dans le bouquin, t'as pas écrit noir sur blanc, c'est de la merde?
2: Non. Non. Non. Mais c'est juste délirant, c'est-à-dire que avec, alors c'est surtout Florian et moi, parce qu'on était tous les deux sur Twitter à ce moment-là, on a porté plusieurs fois plainte pour menace de mort. Et alors, ils sont vraiment très drôles, ceux qui défendent le Puy du Fou, c'est-à-dire que Pauline et moi, il fallait qu'on soit brûlés comme des sorcières, c'est ça les menaces de mort, et Florian et Guillaume, ils devaient être empalés.
0: Ils restent dans leur thème, quoi.
2: Ils restent dans leur thème. Ah, ils sont complètement dans le thème. Mais franchement, c'est d'une violence de dingue. Et c'est fou, parce que moi, je pensais, quand on avait sorti le Zemmour en même temps que... Je me suis dit, allez, les zémouristes, ils vont être pires que les Devilliers. Ben non, le pire, c'était le Puy du Fou. Ils sont d'une extrême violence.
4: Alors, ce qu'on va faire... Parce que comme ça, je vais prendre la question du chat, qui traîne depuis un moment. Ensuite, on va prendre une question dans le public. Flo, qui c'est toi qui a le micro? Voilà, regardez-le lui. Battez-vous pour qu'il vous donne le micro. Parce que comme ça, on va faire la question du chat, une question du public et une question pour moi quand même. Je suis venue pour ça aussi. Donc, la question du chat et en plus, alors j'avoue, j'ai un biais, je me dis peut-être comme toi t'es journaliste, en plus t'as été prof des écoles, mais vous avez aussi certainement des avis hyper pertinents, c'est peut-on réellement séparer la lutte contre le roman national, et déjà je trouve la formule intéressante de la lutte contre le roman national, d'une éducation aux médias plus globale? C'est pour toi qui commence, j'ai dit que c'était toi qui commence.
0: Ouais, non mais je réfléchis histoire de dire quelque chose de plus pertinent que non. je pense que c'est complètement déjà trop intéressante comme question. Je pense que c'est extrêmement pertinent de lier les deux, en fait. Pourquoi? Oui, j'allais dire peut-être que l'éducation aux médias peut permettre de développer cet esprit critique qui peut déboucher sur la déconstruction du roman national, quoi, à la limite. Est-ce que c'est ça que...
1: Oui, parce qu'en fait, maintenant, qu'est-ce qu'on fait à l'école ? On retire les portables, mais après, qu'est-ce qu'on fait ? Une fois que tu as retiré les portables, tu n'as rien à faire, parce qu'en plus, on n'a pas que les livres en papier, mais on a les tablettes, donc en fait, on a toujours un écran, parce qu'ils ont les livres sur les tablettes, et aussi parce qu'après, terminer l'école, ils ont aussi leur vie. Donc en fait, à la place de retirer les portables, tout ça, il faudrait mettre en place quelque chose, une éducation à l'utilisation ou aussi au contenu. Alors ça, oui, mais...
4: Est-ce que tu veux réenchaîner je t'ai re-rejeté sous les roues du bus. Est-ce que je vous ai dit que Revue Far West n'est pas juste un média indépendant, mais aussi on organise beaucoup d'ateliers d'éducation aux médias. N'hésitez pas. La responsable de l'association est sur site. si vous voulez des ateliers d'éducation aux médias. Donc, qui a eu droit au micro dans le public ?
5: Bonjour. Non ?
0: Si, ça marche.
5: C'est bon. Je voulais revenir un petit peu à ce qui avait été dit au début sur l'idée de construction de la nation. Ça s'est fait aussi par l'imposition du français, et particulièrement sur les territoires colonisés et les territoires régionaux. Est-ce qu'il y a eu des recherches de construire un récit historique peut-être pluridisciplinaire en intégrant justement des histoires régionales sans que ce soit exclusivement des histoires régionales, c'est-à-dire dans le récit français, mais avec des notions, je ne sais pas, de breton ou de créole ou autre. Voilà.
2: Alors ça, tu peux répondre, parce que moi, je ne sais pas. C'est absolument essentiel. Et de fait, la question de la langue, elle est essentielle. De l'acculturation par le français, elle est essentielle. De la disparition des langues régionales, et alors plus encore des langues nationales. Voilà. Donc ça... Est-ce qu'il y a des essais ? Alors, pas trop, ça commence. C'est vrai que la difficulté, c'est que souvent, c'est dans des monographies régionales, mais donc ça intègre pas le roman national. Mais vous allez dire que je parle tout le temps d'elle. Mais Laurence de Coq, qui vient de sortir l'histoire populaire de la France, justement, elle insiste beaucoup sur le fait qu'il faut faire une histoire qui soit déparisiano-centrée, et des franco au sens, enfin, de langue centrée. Et elle a veillé, dans la mesure du possible, hein, c'est un livre, c'est ça sur l'histoire, mais elle veille à faire, parce qu'elle dit qu'elle ne fait pas un roman national, mais elle veut quand même faire un récit national. C'est pas la même chose, roman et récit, et qu'il faut enseigner l'histoire de France, mais une histoire de France qui soit inclusive, qui soit ouverte, traite justement des questions coloniales, des espaces coloniaux, et les traite en tant que tel, en faisant bien attention à ne pas avoir une vision colonialiste ou simplement coloniale dans leur traitement. Et c'est la même chose sur la question des logiques locales, régionales, etc. Donc elle fait très attention. Alors elle a plus d'exemples du sud-est que du sud-ouest, mais elle y est très, très présente, et je suis assez d'accord avec elle, enfin je suis même d'accord avec elle sur le fait que si on doit enseigner l'histoire de France, il faut faire cette place-là aussi. Sinon, on reproduit ces dominations, et notamment ces dominations linguistiques, mais ces dominations linguistiques cachent des dominations sociales, politiques, etc. La langue est le révélateur de la domination. Donc je suis d'accord avec vous. Après, je connais cet exemple, mais de fait, je n'ai pas vu beaucoup d'autres.
0: J'avoue que je n'ai pas d'exemple, par exemple, pour les Antilles, en créole et tout. Et maintenant que vous posez cette question, j'espère qu'il en existe, et du coup, je vais aller chercher après. En plus, je ne sais pas si vous avez vu passer, mais on a levé le créole à la... Enfin, il n'y a plus d'agrègue de créole, donc c'est vraiment une question qui est hyper centrale. Mais j'avoue, j'aurais bien aimé vous donner des exemples, mais j'en ai pas. J'en connais pas, en tout cas.
1: Moi, j'ai dit la même chose que toi, parce qu'en fait, sur la question de la langue, même sous un citron, mais que je cite encore Laurence de Coq, parce qu'ils étaient tous les deux amis, collègues, donc ils ont travaillé beaucoup ensemble. Ils ont travaillé aussi sur quelque chose sur la langue. Donc oui, c'est important. J'ai juste dit.
4: On avait dit qu'après, moi aussi, j'avais le droit de poser une question. Ivana, on trouve dans l'espace public plein de traces coloniales non problématisées, comme les statues, on en trouve dans l'Hexagone, mais aussi aux Antilles. Et en fait, juste là, il y a une double question, c'est est-ce que le roman national, ça veut dire qu'il commence dans la rue ? Mais en fait, surtout, qu'est-ce qu'il faut faire de ces statues ? Est-ce que ça veut dire qu'il faut... Il faut toutes les retirer, il faut les déboulonner, il faut les problématiser, mettre des panneaux en dessous, enfin, comment ça marche ?
0: Alors déjà, oui, le roman national, il est dans l'espace en permanence. Enfin, cet été, par exemple, en Guadeloupe, je vais dans la commune de Basse-Terre pour prendre en photo, parce qu'il y a Scholcher, donc, qui est mis comme la figure de celui qui aurait, grâce à qui, voilà, il a libéré les Noirs, et grâce à qui l'esclavage aurait été aboli, comme s'il n'y avait pas eu 400 ans de résistance. Donc en fait, il y a la stèle de Scholcher, mais il n'y a plus sa tête, et je trouve ça trop drôle. Enfin, il n'y a plus son tronc, du coup, quoi, du tout. Et je trouve ça assez drôle. Bon, du coup, ça répond peut-être avec ce que je pense de déboulonner les statues ou pas. Et je suis allée pour voir la stèle sans tête. Et après, je me balade, et littéralement, genre 50 mètres plus loin, il y a la rue Christophe Colomb. Avec comme description, explorateur et navigateur. Et sa date de naissance et de mort. Enfin, son année de naissance et de mort. Et là, je me dis, on est sur un niveau... Donc, on demande à quelques passants, enfin, des personnes qui habitent là et qui disent, bah, en fait, carrément, je la mets plus sur mon adresse, etc. Mais en fait, je me dis, on est sur un niveau de... Donc déjà, oui, hein, ça relève du roman national, voilà, le nom de nos squares, de nos rues, de nos écoles, etc. Mais le fait que ça soit dans l'espace public, je trouve ça gravissime. Le fait que ça soit dans l'espace public de territoires anciennement colonisés ou colonisés, encore actuellement, je trouve que ça relève carrément de l'humiliation, quoi. Enfin, on est sur un niveau de manque de respect... difficilement égalable. Après, qu'est-ce qu'on doit en faire ? Les dégager de l'espace public, certainement. Les problématiser, oui, on avait, avec Histoire Crépue, pendant un moment, finalement, ça ne s'est pas fait, mais on est en contact avec la mairie de La Rochelle qui a un monument en hommage, donc c'est, je crois que ça s'appelle « Au héros de la Centrafrique » ou un truc du genre, donc un hommage à des colons. Donc il y avait eu la demande d'une des élus, je crois, de la mairie, de faire un QR code qui nous amènerait, en le scannant, sur une page explicative de qui sont ces personnes, pourquoi est-ce que en plein milieu de La Rochelle, on a deux éléphants et trois, quatre visages typés, entre guillemets, de ce que ça veut dire, on ne sait pas trop, mais africains. Donc il y avait eu cette volonté-là. Finalement, ça n'a pas abouti. Je suis quand même dubitative sur le fait que un QR code soit suffisant. Voilà. mais bon, après, on va me dire que je fais pas de journalisme et que c'est du militantisme ce que je fais. Donc, en fait, il y a plein de possibilités. Dans tous les cas, on ne peut pas laisser des statues coloniales partout sans explication. À minima, il faut qu'il y ait une explication. Que ça soit dans l'Hexagone et dans les territoires dits d'outre-mer. Maintenant, ben voilà, l'étape 1, ça serait des explications. L'étape d'après, ça serait des déboulonnages ou des déchoucages, comme on dit en créole. Il y a eu récemment le procès de 11 militants, militantes martiniquais et martiniquaises qui donc ont pas déboulonné, mais donc qui ont fait un déchoucage, donc qui ont détruit des statues, c'était notamment celle de Joséphine de Beauharnais. On voit clairement le procès de, enfin, c'est de bon augure pour les militants et militantes, mais on voit clairement le traitement qui est réservé, en fait, la jeunesse martiniquaise, qui dit juste, en fait, on est sur notre île, dans nos rues, on en a marre de passer tous les jours devant des symboles du colonialisme et de l'esclavagisme. Ça paraît quand même une demande, une requête assez saine, quoi.
1: Mais moi, je voudrais juste ajouter que j'éteindrai la question aussi tous les monuments. Hein, parce qu'en fait, le même travail qui fait les statues coloniales, tout ça, c'est le même travail qui fait les monuments. par exemple l'Arc des Triomphes, qu'on a partout où il y a les soldats qui est mort pour la inconnue, qui est mort pour la patrie, ou un invalide qui a un mausolée des Napoléon. Ben, on voit les mausolées des Mussolini en italique, et pour moi c'est aussi qu'il existe un mausolée des Mussolini, c'est hallucinante. Mais voilà, ça, je l'attendrai à tous les monuments et architecture
0: oui,
1: aussi.
0: Oui, bien sûr. On prend l'exemple du musée de la Porte Dorée à Paris. Donc, qui s'appelle, comment il s'appelle ? Musée de l'immigration maintenant ?
2: Maintenant, c'est le musée de l'immigration.
0: Voilà. Moi qui a été, enfin, beaucoup de.
4: C'est quoi le souci ?
0: Avec ce musée ?
4: Oui.
0: Bah, en fait, il y a beaucoup de personnes qui m'ont dit tu vas kiffer le musée. Alors, c'est vrai qu'ils ont une programmation hyper intéressante. Enfin, voilà. Bon, il n'empêche qu'en fait, c'est un musée qui a été construit à l'occasion de la. Oui, voilà, le lieu est quand même très problématique. Il a été construit à l'occasion de la. De l'exposition universelle, merci. Et donc, en fait, ce n'est qu'une fresque coloniale. C'est écrasant. Toutes les parois du musée, ce n'est qu'un hommage à la colonisation. Et bon, je pense que si jamais le musée traîne par là, il pourrait aussi, par exemple, faire plus que deux lignes sur l'esclavage, par exemple. Ou l'abolition de l'esclavage, quoi, des petits trucs comme ça, qu'on s'appelle musée de l'immigration, que c'est un musée qui a été construit pour ce genre d'événement, comme l'exposition universelle. Peut-être que parler de 1848 avec un peu plus que juste la date en écrit en gros, c'est peut-être une idée, je lance comme ça, au cas où, voilà.
4: Alors, je me dis, attends, on veut enlever les fresques, on veut casser les statues, on veut casser l'Arc de Triomphe. Ça va, tranquille, l'identité française, on la détruit, c'est ça, en fait ? Alors ça, c'est une question pour vous trois, c'est est-ce que avoir besoin de déconstruire le roman national, mais en fait, est-ce que c'est pas mettre fin à l'identité française et à une forme de cohésion nationale ? J'ai honte.
2: Elle a bouffé quoi ce midi ?
0: Non, c'est clair.
4: J'ai super honte. Non, mais voilà. Mais parce qu'à un moment, en fait, il faut poser la question, parce que c'est toujours ce qui est renvoyé. C'est toujours comme ça qu'on disqualifie les discussions sur les statues.
2: Si dégommer une statue de Joséphine de Beauharnais, ça remet en cause l'identité française, putain, elle n'est pas solide. Pauvre petite identité française. Non, je pense. Puis de toute façon, qu'est-ce que ça veut dire ? C'est tellement complexe, les identités nationales. C'est comme ceux qui disent vous ne pouvez pas enlever ces statues, ça réécrit l'histoire. Non, ça ne réécrit pas l'histoire. D'ailleurs, moi, je suis assez pour que les statues aillent dans les musées et qu'on fasse une explication de pourquoi elles étaient avant dans l'espace public et pourquoi elles n'y sont plus. Il y a un bouquin Emmanuel Furex hein, qui porte sur tous les déboulonnages dans l'histoire. Parce que là, on parle des déboulonnages, des statues de colonisateurs, etc. Mais en fait, les attaques contre les statues, il y en a plein de l'autre camp aussi. Je veux dire, la stèle de Manouchian à Marseille, hein, elle est vandalisée très régulièrement. Il y a des bustes de Simone Veil hein, qui sont aussi vandalisés très régulièrement. Quand sous Vichy, il y a plein de statues, par exemple la statue du chevalier de la Barre, hein, supprimée par Vichy. Donc voilà, c'est pas du tout propre en plus. Hein, c'est une façon d'agir dans l'espace public. Et donc Emmanuel Furex, il a fait un bouquin sur tous les déboulonnages, bon lui du 19e siècle, hein, parce que c'est un collègue en 19e, et il appelle ça son bouquin, je trouve que c'est très, très juste, l'œil blessé, c'est-à-dire qu'en fait, il y a des moments où dans l'espace public, il y a des choses qui blessent l'œil. Ce n'est pas l'œil qui est blessé, vous l'aurez compris, hein, c'est le cœur, le cerveau, etc. Et c'est ce que tu dis, c'est difficile. Moi, je pense qu'il faut, quand il y a une statue, il faut en fait demander aux gens, faut pas c'est des trucs qui peuvent se décider. Banksy proposait, par exemple, sur une statue, de rajouter en statue des petits bonhommes qui font tomber la statue. Moi, je trouve ça drôle, en fait. Il y a des idées aussi. Il y a plein d'artistes qui travaillent sur ces statues pour les transformer. Notamment, il y a plein d'artistes qui travaillent sur les statues coloniales dans des pays anciennement colonisés. Mais je ne parle pas de ceux qui le sont toujours, tout en disant qu'ils ne le sont pas. Mais il y a un artiste ghanéen, par exemple, qui est absolument fabuleux. Il fait des trucs super intéressants sur les statues qui restent sans les déboulonner. Mais à la limite, c'est encore plus efficace presque de les réinterpréter dans l'espace en montrant ce qu'elles sont. Non, de toute façon, en plus, l'identité française, on a tous 15 000 identités. Moi, ok, je suis française, mais enfin, je suis femme aussi, je suis prof. On a des identités sociales, on a des identités d'orientation sexuelle. C'est tellement compliqué, l'identité. Le gros problème, c'est de penser que la seule chose qui doit nous qualifier et qu'on doit mettre en premier, c'est l'identité nationale. Non, des fois, on l'active et des fois, on ne la sent pas du tout. Enfin, c'est... Moi, je ne saurais pas dire quelle est l'identité. Enfin, je pense qu'une de mes identités qui domine le plus, c'est femme. Mais il y a des fois, non. Enfin, c'est, putain, c'est pas grave, en fait, d'avoir plusieurs identités. C'est heureusement, quoi.
1: Heureusement qu'on a plusieurs. Parce que sinon, on serait tous pareils. On serait tous homogénéisés. Parce qu'en fait, c'est un petit peu ce qu'il veut avec l'identité. C'est homogénéiser. Homogénéiser pour mieux contrôler.
0: Et... Puis c'est cette histoire de, enfin, je suis pas sûre qu'il y ait beaucoup de personnes qui se sentent vraiment représentées dans ce que les statues, les arcs de triomphe, etc., racontent de cette pseudo identité française. Enfin, en tant que antillaise, ouais, Joséphine de Beauharnais, enfin, je, voilà, personnellement, mon identité,
2: moi,
0: je
2: moi non plus,
0: pas
2: hein.
0: Trop, voilà. Ouais. Et je pense qu'il y a peu de gens qui...
4: Alors, juste au cas où, parce que je sais pas, est-ce que tu peux juste rappeler qui est Joséphine de Beauharnais et pourquoi est-ce qu'en Martinique, oh, c'est chaud.
0: Jojo. Joséphine. C'est une fille, déjà c'est une descendante d'esclave, enfin c'est une esclavagiste en fait, martiniquaise, et c'est la dame de Napoléon. Voilà, donc elle a un grand rôle, déjà elle est esclavagiste, donc elle représente l'ordre colonial et esclavagiste, et en plus de ça elle a un rôle à jouer dans le rétablissement de l'esclavage qui a pas, ça a pas... On est quand même le seul empire colonial qui a aboli l'esclavage, et puis en fait non, finalement on va rester là encore une petite quarantaine d'années. Donc voilà, pour le contexte de qui est Joséphine de Beauharnais. Et par rapport à cette histoire d'identité, en fait, c'est au contraire, je pense, que déconstruire, problématiser, déchouquer, tout ça, tout ce qui est dans cet espace public-là, c'est peut-être au contraire aller vers quelque chose de plus... plus scientifique, qui va plus vers de la rigueur, de la vérité, etc. Parce que ces représentations-là animent et cultivent un roman qui est et des mythes qui sont de fait qui n'existent pas, quoi. Donc on peut pas construire son identité sur des mythes. C'est quand même problématique. Enfin, en tout cas, toute l'identité d'une nation sur des mythes. Et encore une fois, en plus de ça, c'est des représentations qui suggère une espèce d'histoire linéaire à laquelle tout le peuple français, et donc avec ça tous les territoires dits d'outre-mer devraient s'identifier. Je suis pas sûr qu'il y ait beaucoup de personnes de Wallis et Futuna qui se sentent particulièrement représentées par quelques statues de Charles de Gaulle ou qui sais-je, quoi.
2: Non, puis c'est enfin, il y a ça, puis c'est aussi très majoritairement des mecs et c'est très majoritairement des dominants. Je veux dire, elles sont où les statues des ouvrières?
1: Après, aussi ça, mais aussi il y a la question qu'il faut pas, c'est pas la question de tout détruire, c'est des remèdes.
2: Tout à l'heure, tu voulais faire sauter l'arc
1: de
2: triomphe.
1: Non, ne dis pas ça. Je dis juste sa fonction. Mais je n'ai pas dit que je voulais démolir. Sinon, demain, je me retrouve à l'extrême droite qui me sonne à la maison. Qu'est-ce que tu voulais faire? Non, de rien. Non, mais c'est aussi la question de remettre à plat. De remettre à part les choses, de remettre vraiment, savoir aussi qu'on passe à côté de quelque chose, qu'est-ce que c'est et quelle valeur est donnée. C'est vraiment un effet de savoir. Après, je ne dis pas qu'il faut démolir l'Arc des Triomphes, mais en fait, il faut savoir pourquoi il est là. Bon, démolir,
2: par contre, le Sacré-Cœur.
1: Mais démolir,
4: mais
1: aussi
4: les mousselines,
1: et oui, je suis pour. Mais bon, là, c'est...
2: On va faire une petite liste.
1: Oui, ok.
0: C'est vrai que finalement, on se retrouve avec ça dans notre espace public et on a juste, c'est juste dans le décor. Et pour la plupart du temps, on passe devant des statues et puis de temps en temps, on se dit, ou devant des noms de rue, et de temps en temps, on dit c'est qui lui, quoi. Mais en fait, est-ce que c'est vraiment constitué? Est-ce que ça constitue vraiment une identité? À part, voilà, dans certains exemples, où, par exemple, ben voilà, Mussolini, bon, t'es un peu en mode de, qu'est-ce que ça fout là, quoi. Ou même de voilà, Napoléon, des personnages comme ça qui représentent, mais même il y a plein de noms de rue, enfin, franchement, le nombre de noms de rue où je sais qui est la personne. Honnêtement, il y a peu, quoi. Donc, je suis pas sûre que ça constitue vraiment une identité. On est que c'est jamais problématisé. Donc,
4: Est-ce qu'il y a des questions? Oui, Flo. C'est terrible, parce que je suis désolée, s'il y a des gens sur les côtés, ça se voit moins.
2: Parce qu'on a la lumière dans la
4: gueule. Désolée. Vous voulez casser quoi, vous, monsieur? C'est quoi qu'on détruit?
6: Alors, moi, il se trouve que je suis actuellement dans une école de la fonction publique et on a des coopérants qui viennent de pays anciennes colonies. Et j'ai discuté avec l'un d'entre eux dans la semaine qui, lui, remerciait la France de lui avoir amené la démocratie.
4: Oh là là. On est sûr de vers quelle direction on va, monsieur?
6: Non, mais moi je me pose vraiment la question de savoir comment c'est raconté dans les anciennes colonies.
4: Okay, c'est bon,
6: c'est raconté, parce que j'étais, moi, extrêmement surpris que ce soit la première chose que lui ait par rapport à la France, quand on sait tout ce qu'a pu être la colonisation, que lui, la seule chose qu'il en retienne, alors après, on est dans un contexte, mais voilà, comment c'est raconté? Est-ce que vous le savez? Est-ce que...
0: Alors, avant toute chose, j'aimerais dire que être une personne racisée ou une personne issue d'un pays anciennement colonisé, etc., ne nous épargne pas d'être... raciste ou d'être, j'allais dire, con. Bon. J'ai par exemple cet exemple, j'espère que vous allez toutes et tous avoir la ref, de ce monsieur, lorsque Nicolas Sarkozy a été emmené en prison, qui a pris un vol depuis, je crois, la Côte d'Ivoire, et qui est allé devant Nicolas Sarkozy et qui a hurlé « Sarkozy, je t'aime » pendant des très longues minutes. J'étais persuadée que c'était une blague, mais persuadée, c'est-à-dire que dans mon fond intérieur, je me suis dit, ce n'est pas possible qu'aujourd'hui, une personne noire ait pris son argent et volé de la Côte d'Ivoire à Paris, avec toute l'empreinte carbone et l'argent que ça représente, pour crier pendant 10 longues minutes, Sarkozy, je t'aime, entouré de la quasi-totalité des gens qui sont racistes et qui étaient donc extrêmement gênés d'être d'accord avec une personne noire. C'était vraiment, j'étais convaincue pendant plusieurs jours que ce mec était là pour se foutre de la gueule de Sarkozy, et je me suis dit, quel génie, jusqu'à ce qu'on me dise, non, Ivana, il est premier degré. Donc, est-ce que je sais comment c'est enseigné? Pas pour tous les pays anciennement colonisés. Je sais que, par exemple, en ce moment, le Burkina Faso fait un travail énorme pour décoloniser l'histoire qui est enseignée, pour lever complètement, pour décentraliser en tout cas complètement la langue française et le rôle de la France dans le pseudo-développement du Burkina Faso. C'est vrai que c'est quand même quelque chose qui revient souvent. C'est quelque chose qui revient souvent aussi, par exemple, même dans ma famille aux Antilles. Alors, je ne sais pas la génération de ce monsieur, mais on a quand même été martelé, en fait, de cette histoire. Enfin, mon père, il me dit, quand j'étais à l'école, c'était mes ancêtres les Gaulois. Mais après, tu te regardes deux secondes dans le miroir et tu te dis, bon, pas sûr. Mais il y a quand même, je pense, un travail de... Et là, j'ai le mot qui m'échappe et ça m'énerve. Mais il y a quand même un martelage historique qui est fait. Donc, il était de quel pays ? Okay. Donc honnêtement, je sais pas comment est-ce que c'est enseigné dans le Gabon, mais intérioriser le racisme, intérioriser la colonisation, intérioriser le pouvoir de la France, intérioriser la nécessité politique de la France, intérioriser, ça fait beaucoup de choses à intérioriser, mais intérioriser la nécessité de d'avoir une continuité dans le lien et même dans un lien néocolonial avec la France. Malheureusement, c'est monnaie courante, quoi.
7: Merci à Clémence Postis, journaliste à Revue Far West, à Laetitia Goretti, photographe et chercheuse, Mathilde Larère, historienne, et Ivana Aletas, journaliste indépendante pour le média Histoire Crépue. Cette table ronde a été enregistrée le 7 mars 2026 au Festival Imprimé, organisé par la Revue Far West, qu'on remercie pour ce partage. 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Passez une bonne soirée.
8: Merci d'écouter La Clé des Ondes, il est 17h, on est lundi. Habituellement à 7h, on écoute des émissions féministes. Aujourd'hui, on vous propose de revenir sur ce qui était l'actualité féministe de la semaine dernière à Bordeaux. C'était les menaces contre le planning familial de la Gironde et notamment la mobilisation qui a eu lieu jeudi soir. C'était le 25 juin devant l'ARS, l'Agence régionale de la santé, qui menaçait de couper les financements du planning familial de la Gironde. On y était pour cette belle mobilisation et c'est notamment Rémi Filton qui a tendu son micro. Bonne écoute.
9: Manifestation en soutien au planning familial, on s'avance. Alors il y a un paquet de monde quand même déjà, c'est déjà l'heure. Alors pourquoi on est venu à cette manifestation, appelée par le planning familial et de nombreuses associations devant l'ARS? L'ARS c'est l'Agence régionale de la santé. Eh bien, le planning familial a appris il y a quelques semaines que l'ARS lui enlevait 160 000 euros de subventions sur son exercice comptable de 2026, soit à peu près 32% de son budget. Donc c'est une façon d'étouffer cette association. Alors, entre-temps, il y a eu une grosse mobilisation. Des dizaines de milliers de personnes ont signé la pétition et les députés de la Gironde sont intervenus à l'Assemblée nationale. Et donc là, on a appris hier que Aurore Berger, la ministre, la déléguée à la santé, avait dit qu'il n'y aurait pas de coupe de budget, mais le planning familial a maintenu son appel à manifestation. Et donc nous y voilà et on va les écouter. Et puis peut-être qu'on va aussi prendre quelques interviews pour sonder un petit peu l'ambiance.
10: Nous sommes tous un peu le planning familial. Depuis 70 ans, cette association accompagne nos luttes et nos victoires sur la question des droits humains et reproductifs, notamment la question de la contraception et de l'avortement. Aujourd'hui, nous sommes dans un moment de lutte important, car nous devons gagner de nouveaux droits pour vivre dans une société sans violence, sans domination, notamment pour les femmes, les enfants et les minorités de genre. Nous devons gagner le vote, les décrets d'application et le financement de la loi intégrale demandée par la Coalition nationale féministe et enfantiste. Pour autant, ce soir, il s'agit de l'association ici en Gironde qui, depuis 63 ans, assure des missions de service public. Association agréée, association financée par plusieurs subventionneurs, dont l'ARS, pour sa partie projet départemental. Ce partenariat de longue date avec l'ARS s'inscrit dans une stratégie nationale, la stratégie nationale en santé sexuelle. Localement, c'est un partenariat qui a évolué dans le temps pour devenir conséquent, mais il est loin de répondre à l'ensemble des besoins réels du grand département, le plus grand département de France métropolitaine. Quoi qu'en dise M. Benoît Elbaud, directeur général de l'ARS, nous nous sommes pliés aux évolutions. Nous avons formé les salariés, mais à l'impossible, nul n'est tenu. Quand on nous demande des programmes probants là où il n'en existe pas, et surtout quand nous en avons, ils n'en veulent pas. Nous rappelons que nous étions dans une logique, que vous sachiez bien quand même, de concertation et de discussion jusqu'au mois de février pour élaborer la subvention 2026 avec les services techniques, les professionnels de l'ARS avec qui nous travaillons et qui nous avaient confirmé la volonté de poursuivre le travail avec nous. N'ayant aucune confirmation écrite et connaissant la fragilité de nos finances, nous avons demandé un rendez-vous en urgence le 24 avril, que nous avons eu le 17 juin, et au cours duquel nous avons appris que notre subvention était bien supprimée pour 2026. Oui. Des pleurs, des larmes, de la colère. Alors aujourd'hui, avec tous nos soutiens, la société civile, militante, féministe, des professionnels, des institutionnels, des élus politiques transpartisans, nous avons fait la preuve que nous ne pouvions pas disparaître, car c'était bien la conséquence de cette décision brutale infligée le 17 juin. Hier, nous avons appris par l'AFP que nous avions notre subvention 2026, mais que pour 2027, tout restait à faire. C'est une première étape, mais celle-ci n'est pas suffisante, car nous ne voulons pas nous retrouver dans la même situation dans un an. Nos inquiétudes sont grandes quand on sait dans quelle situation exsangue nous nous trouvons et dans laquelle se trouve aussi l'ensemble de nos partenaires qui s'exprimeront après moi. Nous avons une pensée particulière pour les militantes de l'association Agir contre les violences faites aux femmes ACV2F qui, dans le Médoc, accompagnent femmes et enfants victimes de violences sexistes, sexuelles, de couple et intrafamiliales. Il et elle. Il et elle croulent sous le poids, littéralement, des demandes et ont écrit une tribune d'alerte il y a quelques semaines. Nous parlons en leur nom sans même les avoir concertés, car ils et elles ne peuvent pas être là. Nous avons un rendez-vous le 10 juillet. Nous allons préparer ce rendez-vous, mais nous restons mobilisés. Il se passera en préfecture. Cette fois-ci, nous n'allons rien lâcher pour cette année et les années à venir, pour nous et nos partenaires, car nous en avons assez d'être soumis à un régime d'incertitude financière récurrent, maltraitant, alors que nous portons des sujets qui, à nos yeux, concernent des sujets sociétaux, mais avec un fort impact sur la santé et qui concernent donc a fortiori l'ARS. Nous exigeons la sanctuarisation des financements du planning familial 33, de tous les plannings familiaux, car à ce jour, aucun des plannings familiaux de la Nouvelle-Aquitaine n'a reçu des nouvelles de sa subvention 2026 et des structures partenaires, bien évidemment. Au-delà des programmes probants que nous ne contestons pas quand ils existent, des tableaux Excel que nous remplissons aussi, il y a des vrais gens, de l'humain, auxquels nous répondons au quotidien et qui n'arrêtent pas de nous témoigner depuis quelques jours. Au-delà des 80 000 signataires de la pétition, des messages privés qui sont de vrais réconforts et sont pour nous une vraie motivation à ne rien lâcher. Merci beaucoup.

Bien fort, bien dans le micro, on me suggère. Bonjour à toutes et tous. Donc, je prends la parole au nom du CACIS, une association historique du Grand Parc. Oui, l'équipe, j'entends. Spécialisée en santé sexuelle et dans la lutte contre les violences faites aux femmes et aux enfants. Notre association est aussi menacée à court terme par ce qui se trame à l'ARS. En 2025, pour vous donner une idée, le CACIS, c'est 2236 consultations médicales, 406 femmes victimes de violences accompagnées, 4700 jeunes sensibilisés, 1627 professionnels informés. Bon, finalement, c'est peut-être assez probant. Je plaisante à moitié. Parce qu'Annie l'a dit, en santé sexuelle en France, il n'existe pas aujourd'hui de programme probant au sens où l'entend l'ARS. Nos associations n'ont jamais eu peur de l'évaluation, de la recherche, de l'innovation. Elles sont même très souvent à la pointe de l'amélioration de la prise en charge. Cet argument, en fait, il habille surtout des coupes budgétaires et des choix politiques, avec une vision tellement restrictive des données probantes qu'en fait, elle disqualifierait toute la prévention en santé sexuelle. Ce qu'on veut dire aujourd'hui, c'est très simple, on ne lutte pas contre les violences uniquement derrière un écran, ni une fois que les femmes arrivent aux urgences. Le seul moyen de les endiguer, et on le sait maintenant, c'est la prévention, et la prévention, elle se fait sur le terrain, dans les écoles, dans les structures médico-sociales, auprès des publics les plus éloignés du soin, et dans les lieux d'écoute où on se sent bien et où la parole peut enfin émerger. Depuis des décennies, le CACIS, le Planning et tant d'autres associations féministes portent ce travail de prévention et d'accompagnement. Nous ne sommes pas extérieurs aux politiques publiques, nous les co-construisons avec les institutions et notre expertise était jusque-là reconnue. Pourtant, nous subissons aujourd'hui une violence institutionnelle inédite, jamais vue. Des promesses non tenues, des financements changeants, des décisions de dernière minute, nos emplois menacés, tout ça épuise nos équipes et nous détourne de notre mission première. Nous en sommes réduites à manifester devant l'ARS, à signer des pétitions pour défendre l'inimaginable, la prévention, au moment même où les violences sexuelles faites aux femmes et aux enfants occupent chaque jour l'actualité. Pendant ce temps-là, on nous explique dans la presse qu'il ne faudrait pas nous inquiéter, qu'il reste des financements pour des actions probantes, notamment dans les maisons des femmes santé hospitalières. Mais parlons-en, la maison d'Ella, en Gironde, elle n'est pas tombée du ciel. Elle a été conçue en 2017 par le CACIS et tous ses partenaires associatifs. C'était la deuxième maison des femmes santé en France. Et avec les collectivités, avec la police, avec la justice, avec les financeurs privés, on a bâti une prise en charge globale des femmes victimes de violences spécialisée sur le psychotrauma. Pourtant, depuis un an et demi avec l'ARS, on nous demande de bâtir un service commun avec l'hôpital pour conserver 139 000 euros qui permettent modestement d'accompagner plus de 400 femmes. Et la semaine dernière, on a appris que ce même financement n'était plus garanti et pourrait être retiré au profit de l'hôpital. Voilà, c'est leur conception de la coopération. Il faut le dire très clairement, une maison des femmes hospitalières sans les associations, ça ne sera jamais une prise en charge globale. Qui héberge, qui suit psychologiquement, qui forme dans la durée, les médecins, le médico-social, les forces de l'ordre, les collectivités, qui accompagnent socialement et juridiquement, c'est nous, c'est les associations. Avec plus de 7000 procédures... Avec plus de 7000 procédures pour violences conjugales en cours, rien que pour le parquet de Bordeaux, on l'a appris plus tôt dans la semaine, est-ce qu'on a vraiment le temps de démanteler les réseaux de prévention? Est-ce qu'on a vraiment ce luxe de mettre en concurrence l'hôpital et les associations au lieu de sécuriser ceux qui fonctionnent? En fait, on ne demande qu'une chose, c'est simple, la sécurisation pluriannuelle de nos financements, parce qu'on ne peut plus travailler sous la menace permanente. En 2026, les incertitudes de l'ARS pour le CACIS, ça représente 106 000 euros, c'est 12% de notre budget, et en 2027, ce sera 28%. Autrement dit, c'est la maison d'Ella qui disparaît, et avec elle, une partie de notre centre de santé sexuelle et tout le travail de prévention qui l'entoure. On est ici pour le dire clairement, toucher au planning, menacer le CACIS, ce n'est pas une affaire de ligne budgétaire ou de données probantes, c'est attaquer le maillage de santé globale et de santé des femmes particulièrement. Enfin, un maillage de protection et de prévention dont les femmes et les enfants de ce territoire ont vraiment désespérément besoin. Je vous remercie.

Bonjour à toutes et à tous. S'ils voulaient nous diviser, ils n'y réussiront pas. Au contraire, nos trois fédérations sont encore plus jamais unies qu'elles ne l'ont été. Pour le CIDF Gironde, nous avons eu l'avertissement deux jours après le planning. Alors 2026, c'était bien, on travaillait bien, tout est parfait. Mais vraiment, c'est extraordinaire tout ce que vous faites, c'est utile. Mais désolé, en 2027, vous aurez 0 €. Alors qu'est-ce que ça représentait ? C'était l'accompagnement individualisé. Alors nous, c'est sur la région Nouvelle-Aquitaine. C'est 3250 entretiens. C'est 6877 heures d'accompagnement. C'est 1275 personnes. Et les actions collectives, c'est 154 ateliers, 1152 heures, 261 personnes reçues. C'était une subvention de 193 000 euros. Voilà à quoi correspond l'aide portée aux femmes victimes de violences. Eh bien, l'État décide que ce n'est plus utile l'année prochaine, alors que vous savez toutes et tous que ça a été déclaré comme grande cause nationale et qu'on nous le répète tous les jours. Quand il y a une femme qui meurt sous les coups de son conjoint ou de son ex-conjoint, quand une enfant est assassinée, tout le monde vient pour pleurer, mais niet, il n'y aura plus rien pour aider toutes ces femmes et tous ces enfants. Et ça, on ne peut pas l'admettre. Alors, certes, le CIDF pourra continuer à agir dans d'autres domaines, mais sur ce domaine-là, nous sommes à côté du planning. Nous sommes avec la Fédération Solidarité Femmes, pardon, excusez-moi. Voilà, mais ce que l'on demande, c'est juste faire notre travail correctement pour pouvoir accompagner tous ces publics qui ont un besoin urgent. Quand nous avons fait la nuit des relais, nous avons eu des dizaines de femmes qui sont venues nous remercier parce qu'elles avaient pu quitter leur conjoint en bonne santé. Voilà juste ce que l'on demande, aider ces femmes et ces enfants. Je crois que le scandale en France, dans un pays comme la France, est assez grand et c'est assez honteux ce qui se passe pour que quand même les politiques puissent réagir. Alors sur la Gironde, ils nous soutiennent, mais quand même, il y en a certains qui sont quand même schizophrènes. Ils votent les baisses de budget à l'Assemblée nationale et ici, ils demandent qu'on nous verse l'argent. Mais quel argent, puisqu'il n'y est pas, il n'a pas été. Mais l'argent, il y en a. On n'a qu'à regarder autour de nous. Il y en a beaucoup en France. Mais il y en a beaucoup pour certains et il y a zéro pour d'autres. Voilà, alors ce qu'on se demande de nous, c'est juste faire notre travail.

0: pour cette batucada. Donc bonsoir à tout le monde. Merci beaucoup d'être aussi nombreux. Moi, je suis Mathilde Feld, députée de la 12e circonscription, députée insoumise, et je suis aussi une citoyenne féministe. Je veux d'abord adresser tous mes remerciements à vous tous, citoyennes, militantes associatives, bénévoles, salariés qui êtes sur le terrain et qui faites un travail exceptionnel de prévention et d'éducation, mais aussi d'accompagnement des victimes. C'est d'abord votre action et votre détermination qui permet de porter des coups à ce système de domination patriarcale qui opprime les femmes et les enfants, les minorités de genre depuis des siècles. Vos combats et vos luttes sont essentiels et vous me trouverez toujours à vos côtés. J'ai participé à la commission d'enquête sur le traitement judiciaire de l'inceste et j'ai pu prendre la mesure de l'immense travail qu'il nous reste à faire collectivement. Le planning familial constitue à cet égard un maillon essentiel de la chaîne de protection des personnes vulnérables. Sa capacité à se déployer sur 24 communes du département est un atout essentiel. Ses interventions auprès des jeunes, son travail d'éducation à la vie affective et relationnelle et à la sexualité, son accompagnement des victimes de violences sexistes, sexuelles et intrafamiliales, ainsi que son expertise en matière de santé sexuelle, contribue quotidiennement à faire émerger la parole, à repérer les situations à risque et à orienter les personnes vers les dispositifs adaptés. Et on l'a vu, le planning n'est pas seul. Chacune, à notre place, nous avons notre rôle à jouer, comme nous l'avons fait pour cette question cruciale de la subvention. Mon intervention publique auprès du gouvernement n'a pu être efficace que parce que votre action de terrain est reconnue, comme le prouve le succès de la pétition et l'ensemble des soutiens que vous avez reçus. Ce sont ces forces conjointes qui maintiendront la pression sur le gouvernement et qui l'obligera à agir. Nous avons franchi une première étape avec l'assurance du maintien des fonds pour 2026 pour l'ensemble des associations nationales du planning familial et j'espère également pour le CIDFF. Mais nous ne devons pas baisser la garde et obtenir la pérennisation de ces subventions pour faire cesser cette situation d'incertitude permanente qui nuit à la sérénité des personnes et à l'efficacité des actions. Nous devons dénoncer l'argument de l'ARS qui parle de résultats probants. On en a parlé beaucoup, le cas 6 aussi. C'est encore et toujours la marque de ce gouvernement qui ne raisonne qu'en termes de rentabilité. L'accompagnement des personnes en détresse ne se comptabilise pas en euros. Le financement de vos associations n'est pas une question d'indicateur, mais une question politique. Oui ou non, voulons-nous sortir de ce vieux monde moisi de domination patriarcale ? Oui. Oui ou non, voulons-nous que chacune et chacun puisse disposer librement de son corps ? Oui. Et c'est pour ça que nous sommes là. Alors je le redis avec vous, comme je l'ai dit mardi au gouvernement, nous demandons au moins 3 milliards par an pour lutter contre toutes les formes de violences faites aux femmes, aux enfants et aux minorités de genre. Ce gouvernement ne semble pas avoir de difficultés pour trouver des milliards quand il s'agit de préparer des guerres. Alors nous les demandons pour préserver nos vies. Merci.
1: Je reprends juste la parole pour dire à ce moment-là du rassemblement le soutien qu'on a eu cette semaine, notamment suite à un courrier qu'on avait envoyé à l'ensemble des députés de Gironde, députés et sénatrices de Gironde. Nous avons eu la magnifique question de Mathilde à l'Assemblée et nous avons eu aussi la surprise et un soutien de poids avec une lettre transpartisane de tous les sénatrices et députés de Gironde, d'un écrit, donc d'une lettre signée, co-signée par l'ensemble, à la ministre de la Santé, à l'adresse de M. Elbaude, voilà, pour nous soutenir, et nous voulions le dire ce soir, ils ne sont pas là, hein, sauf le RN, bien sûr, ben, la question se pose.